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Et voilà, c'est de la façon que nous concluons Q's Music pour cette semaine. J'espère que vous avez aimé et que vous serez présents samedi prochain à la même heure sur les ondes de Procore Radio. D'ici là, bonne semaine à tous.

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0: 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Bonsoir, vous écoutez Progcore Live qui vous parvient de Montréal, Canada, et nous sommes sur Progcore Radio. Vous pouvez nous rejoindre à progcoreradio.com. Cette émission sera diffusée en français et en anglais, et nous voulons remercier Yartsi Tuominen pour la chanson thème de notre émission. Elle s'intitule Introducing. Elle est écrite et elle est jouée par notre bon ami Yartsi lui-même. 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Good evening to all. Aujourd'hui, vendredi le 23 décembre 2022, nous vous souhaitons la bienvenue à la diffusion de Progcore Live sur Progcore Radio avec vos animateurs Denis Champagne et Pierre Lemoine. Ce soir, nous allons débuter avec le groupe Urban Tales et une nouvelle chanson. Nous allons poursuivre avec le groupe She Chameleon. C'est un groupe hommage à Marillion et une chanson de Noël. Ensuite, Tubular Bells, célébration du 50e anniversaire qui a été enregistré par le Royal Philharmonic Orchestra. Et nous allons écouter cet album dans son intégralité ici ce soir. Alors, venez nous rejoindre dans le chat room. Nous espérons que vous allez passer des moments très agréables en notre compagnie. Bonne soirée à tous.
1: 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OK, so we're starting off with, we have for you the band Urban Tales. 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Sorrow est la nouvelle pièce du groupe de rock metal Urban Tales et cette nouvelle chanson fait suite à leur morceau précédent intitulé Survivor qui a été massivement diffusé dans le monde entier. Elle est pleine de surprises et d'une forte dynamique. La chanson est déjà disponible en téléchargement et en streaming dans toutes les boutiques numériques via Monsieur Diffusion et Spotify, iTunes, Amazon, et Deezer. Now, you can follow the band Urban Tales on Spotify, YouTube, Instagram, and Facebook. Vous pouvez suivre le groupe Urban Tales sur Spotify, YouTube, Instagram, ainsi que Facebook. So now we're going to listen to the new single. On va écouter la nouvelle pièce, Sorrow, by the band, par le groupe Urban Tales. And we will be right back after. On vous revient tout de suite après. Bonne écoute. Enjoy.
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1: Okay, that was the track, the new single, Sorrow, by the band Urban Tales. C'était la nouvelle pièce que nous venons d'écouter. C'est la nouvelle pièce du groupe Urban Tales, intitulée Sorrow. So now we're moving on to the second part of our show. On se déplace vers la deuxième partie de notre émission. So, on this part two, we have Marillion tribute band called She Chameleon. And She Chameleon has sent us a Christmas track entitled I Believe in Father Christmas that we are going to play in a moment. Le groupe hommage de Marillion, She Chameleon, nous a envoyé un morceau de Noël intitulé I Believe in Father Christmas que nous allons jouer dans un instant. Now you can follow the band She Chameleon on their website, which is shechameleon.co.uk. You can also find them on Facebook, Instagram, YouTube, Spotify, etc. Vous pouvez suivre le groupe She Chameleon sur leur site internet qui est shechameleon.co.uk. Aussi sur Facebook, Instagram, YouTube, Spotify et plusieurs autres plateformes. So here is the track. La voici, cette pièce, I Believe in Father Christmas, Everybody in the Whole of the World. And it's a great track. So, Merry Christmas to all. C'est une très belle pièce, on voudrait vous souhaiter un joyeux Noël en même temps. So, here it is, la voici, I Believe in Father Christmas, by le groupe She Chameleon. Be right back after. Enjoy.
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0: That was the track C'était la pièce, I Believe in Father Christmas, by the band, par le groupe She Chameleon. Hope you enjoyed. J'espère que vous avez aimé. So now we're moving on to part 3 of our show, and we have for you Tubular Bells 50th Anniversary Celebration. And this came out on October 28th of 2022. Aujourd'hui, dans cette troisième partie, nous avons pour vous Tubular Bells, qui est le 50e anniversaire, 50th Anniversary Celebration, qui est sorti le 28 octobre de 2022. Now, Mike Oldfield's Tubular Bells celebrates its 50th anniversary with a brand new recording by the Royal Philharmonic Orchestra. 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
1: Tubular Bells de Mike Oldfield célèbre son 50e anniversaire avec un tout nouvel enregistrement du Royal Philharmonic Orchestra. L'emblématique de Mike Oldfield, Tubular Bells, a pris d'assaut le monde lors de son lancement en 1973 et près de 50 ans plus tard, continue de vendre plus de 100 000 albums par an avec un total de 17,5 millions de streams. Et en l'honneur du 50e anniversaire de cet album révolutionnaire, Cleopatra Records a sorti le nouvel album studio intitulé Tubular Bells, célébration du 50e anniversaire, soit Tubular Bells 50th Anniversary Celebration. On passe maintenant à la première piste de l'album. We'll now listen to the first track of this album. On écoute, we'll listen to Tubular Bells Part 1. C'est une piste de 26 minutes 19 secondes. And this track is 26 minutes 19 seconds. So sit back and enjoy.

Track we just heard, la piste qu'on vient d'entendre, Tubular Bells Part 1. This recently released album is performed by the highly regarded Royal Philharmonic Orchestra with the London Contemporary Voices Choir, conducted by three-time British Composer of the Year Simon Dobson and emceed by award-winning British actor Brian Blessed from Flash Gordon and The Black Adder. Cet album, qui est récemment sorti, est interprété par le très apprécié Royal Philharmonic Orchestra avec le London Contemporary Voices Choir et dirigé par trois fois compositeur britannique de l'année Simon Dobson et animé par l'acteur britannique primé Brian Blessed de Flash Gordon et The Black Ladder. On passe maintenant à la deuxième piste de l'album. On a listen to the second track of the album. We'll listen to and écoute Tubular Bells Part 2, une piste de 22 minutes 6 secondes, and this track is 22 minutes 6 seconds. Enjoy.

La piste qu'on vient d'écouter, track we just heard, Tubular Bells Part 2. Composer Mike Oldfield remarked about the milestone, "It's amazing to think that it's 50 years since I started writing Tubular Bells, and I'm touched that my music has reached so many people all over the world during that time." Le compositeur Mike Oldfield a fait ses remarques à propos de cette étape marquante. C'est incroyable de penser que ça fait 50 ans que j'ai commencé en écrivant Tubular Bells et je suis très touché. Ma musique a atteint tant de gens partout dans le monde pendant cette période. Et maintenant, on passe à deux autres pistes. Now, a couple more tracks. We'll listen to and écoute Sailor's Hornpipe et aussi Omadon Part 1.

Okay, we are back and we just listened to two great tracks. Nous venons d'écouter deux très bonnes pièces. Now, the first track was the track number 3, Sailor's Hornpipe, followed by track number 4, Omadhon Part 1. Nous avons écouté deux pièces. La première, c'est la pièce numéro 3, Sailor's Hornpipe, et la quatrième, Omadhon Part 1. 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And you can find Cleopatra Records on their website, which is cleopatrarecords.com, also on Facebook, Instagram, Twitter, YouTube, SoundCloud, Dailymotion, Vimeo, Spotify, so they're all over the place, so you can't miss them. Maintenant, comme j'ai dit en anglais, vous pouvez trouver Cleopatra Records sur leur site web qui est cleopatrarecords.com, aussi sur Facebook, Instagram, Twitter, YouTube, SoundCloud, Dailymotion, Vimeo et Spotify. Vous pouvez aussi suivre, écouter et trouver une copie de l'album sur cleorex.com. Spotify, Apple Music, iTunes, Deezer, Amazon Music. Merci spécial à Billy James de Glass Onion. Special thanks to Billy James of Glass Onion. So we're going to listen to track number 5. On va écouter la cinquième pièce from the album, de l'album Tubular Bells 50th Anniversary Celebration. And the track is la pièce excerpts from Hurgis Ridge, Part 1. Be right back after, on vous revient tout de suite après avec Pierre. Bonne écoute.

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1: Le 50e anniversaire de Tubular Bells Celebration comprend non seulement l'intégralité de l'opus Tubular Bells, mais également d'autres compositions anciennes. En effet, aujourd'hui verra la sortie du premier single de l'album, un nouvel enregistrement dont Moonlight Shadow, le plus grand succès de Oldfield arrangé par Dobson et mettant en vedette la chanteuse Ella Shaw, dont des voix captivantes et une présence sur scène d'une grande qualité, telle que décrit par Simon Cowell de American Idol. So we're going to listen to the last track from the album Tubular Bells 50th Anniversary Celebration. Nous allons écouter le dernier morceau de Tubular Bells 50th Anniversary Celebration, and the track is la pièce est Moonlight Shadow. Enjoy, bonne écoute, and from all of us at Proco Radio, we'd like to say a Merry Christmas and Happy New Year from me and Pierre Proco live also. Fait que de toute l'équipe de Proco Radio, et de moi et Pierre à Procore Live, on aimerait ça vous souhaiter de joyeuses fêtes. Donc, joyeux Noël et bonne année. Good night. Bonsoir.

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Good night. Alors, c'est notre émission pour ce soir. Merci de vous être joints à nous. Nous espérons vous avoir diverti tout en vous aidant à découvrir de la superbe musique. En attendant notre retour, nous aimerions avoir de vos nouvelles. Nous vous invitons à communiquer avec nous sur notre page Facebook, Prague Core Live, et aussi notre groupe Facebook, Prague Core Live Radio Show, pour partager avec nous vos commentaires, suggestions et vos demandes spéciales. Nous invitons aussi les artistes qui aimeraient avoir du temps d'antenne à communiquer avec nous. Et pour ceux d'entre vous qui êtes familiers avec nous sur Facebook, vous savez que vous pouvez communiquer avec nous sur d'autres groupes et pages sur Facebook, notamment les groupes Facebook Prague Band Support et Live Performances Live, évidemment la page A Prague Core Project. Vous pouvez nous rejoindre par courriel proguecorelive@gmail.com. Vous pouvez nous suivre aussi sur Twitter et aussi sur Reverb Nation. Alors, avec ça, passez une bonne semaine, soyez prudents et bonne nuit.

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Bonjour. Ici la Sleepy Chez, qui vous souhaite la bienvenue à ma 78e capsule du fond de mon garde-robe. Je vais reprendre momentanément, ou peut-être, en tout cas on verra bien, mais je vais reprendre la structure que j'ai longtemps adoptée, à savoir que je commence par la lecture de la chronique qui donne un peu le ton de ce dont on va parler pendant cette capsule-ci. Alors, ma capsule s'intitule « Outre, au-delà de, les liens erratiques encore, un rêve, nouveau canal, et me revoilà habité par ce récit labyrinthique de mon trait d'union. Un rêve. Et la chaîne repart l'engrenage de mon étrange écriture. Je ne puis plus résister à l'appel du fond de mon autre garde-robe, dans lequel marine articles, revues, notes, images, schémas, plans. Je retrouve également Flavien Berger, musicien français existentiel et flottant, que j'avais déjà mis dans une capsule du fond de mon garde-robe radio numérique cette fois. Il y a une persistance, une telle insistance dans ce projet toujours en construction et en trait d'union que je ne contrôle pas. Petit point, tapisserie, symphonie, tableau. Le temps n'est rien quand on s'y abandonne. Ou s'y perd, ou s'y enfonce un peu plus loin. En avant la musique. Je ne l'invente pas. Mon ordinateur était tombé en veille. Je le réactive et l'image qu'on me donne, on nous parle d'anciens monuments remarquables. Sur un plateau battu par les vents, des pierres géantes se dressent depuis des siècles. Après tout ce temps. Et ici, ce sont des dolmens. Avant de vraiment décoller. Disons que c'est comme un apéritif. Je vous mets une pièce de Flavien Berger que j'ai déjà mise dans une de mes émissions. Et pourquoi? Parce qu'il y a quelque chose de très intéressant chez ce musicien-là. C'est un musicien très autonome. Il fonctionne beaucoup avec le numérique et l'électronique. Mais il a une préférence pour l'effet de glissando parmi les instruments qu'on a commencé à voir de plus en plus et lui l'utilise à fond. Mais moi, j'adore ça parce que ça coïncide exactement avec l'état d'esprit de mon trait d'union qui est comme entre deux tout le temps. Et dans cette pièce-là, c'est un homme qui s'adresse à une femme, qui l'a aperçue, on sait pas trop, il a pas trop vu son visage et tout, mais quand on explore davantage son œuvre et qu'on va voir un peu partout, il est très curieux de toutes sortes de choses. Ce qui fait que ce que vous allez entendre, qu'il va raconter comme histoire, on peut y mettre à peu près ce qu'on veut dedans. Et dans un autre album, dans une autre chanson, il y a une rencontre amoureuse encore avec quelqu'un d'autre rencontré au Brésil et tout. Et quand il retourne en avion, il a le cœur déchiré parce qu'il ne reconnaît plus l'autre personne. Et plus la chanson avance, plus on se rend compte que l'autre s'est vraiment transformé, a vraiment définitivement choisi de se transformer.
Et comme on parle du Brésil, on peut supposer que c'est une transformation transgenre très, très marquée d'après le texte. Mais dans cette-ci, c'est pas ça qui est, dont il est question, c'est qu'on sait pas trop. Mais l'atmosphère est là, donc je vais la laisser au complet. C'est pas une pièce qui est très longue, mais il y a une atmosphère là-dedans. Donc, je vais répéter si vous décidez d'aller fouiller un petit peu sur YouTube. Flavien Berger. Et le titre de cette pièce, D'ici là.

Nous allons nous diriger vers quelque chose de plus littéraire, de plus abstrait aussi, et certainement de complètement différent des dernières capsules que j'ai produites. J'en ai déjà fait d'autres de ça, parce que vous savez, c'est comme si je me mettais en scène moi-même par rapport à un récit commencé il y a très longtemps, lors du printemps érable et qui me suit depuis, sur lequel je ne cesse de rajouter des éléments. Parfois c'est des témoignages, parfois c'est mon avatar qui s'appelle Jeanne. Et pour le temps que je vais ressasser un petit peu tout ça, je vais mettre en écoute Alexandra Strelitzky avec Néo-Romance qui a été enregistrée à Rotterdam avec des musiciens. Et elle joue sur un très très vieux piano au Verlaenhuis Belvedere à Rotterdam. Je vais la laisser en accompagnement.

Je n'envie pas l'insouciante légèreté de l'être, ni dans le pas, ni dans la tête. Il faudra bien toutefois se pencher sur l'âme. Onde de choc. Lundi 13 janvier 2020.

Aux alentours de 5 heures du matin, un genre de grondement suivi d'une onde de choc a vibré en traversant la chambre, faisant craquer le lit de bois massif. J'ai sursauté. Et le rappel d'une explosion passée m'est revenu. Le transformateur au coin de la rue un après-midi d'orage violent, 20 ans auparavant.

cette impression physique d'être traversé et donc momentanément possédé m'a fait craindre la mort de J'en ai écrit le compte-rendu pour me prouver que ce n'était pas un rêve. À midi, on annonçait aux nouvelles qu'un tremblement de terre avait eu lieu dans la région montérégienne, si je ne m'abuse. L'onde a traversé du fond de ma salle de bain, sud-ouest, jusqu'à la fenêtre qui a tremblé pour s'étendre à l'est. Je note l'anecdote parce que depuis le printemps érable en 2012, j'ai amorcé une suite étrange de récits bizarroïdes dans la forme et dans le fond. Et étrangement, je trouve toujours une correspondance entre l'imaginé et le réel que je documente. Mon premier texte, formulaire d'enregistrement d'une plainte, a été retenu dans la cohorte des 24 textes en lice au concours de Radio-Canada en 2018. Là, s'est arrêtée sa progression. Honnêtement, je ne puis rivaliser dans ce créneau. C'est très flyé et exigeant pour le lecteur et la lectrice. C'est volontairement autre chose. Alors, je cesse les concours. C'est une vitrine où on expose ce qu'on écrit et depuis le temps, je me suis furtivement reconnue à quelques reprises sans pouvoir crier au plagiat. Mais le doute demeure.

16 août au matin. Encore cette impression. Ni désagréable, ni rassurante. Mais aqueuse. Le réveil cruel, cassant le rythme, s'enfuit alors la piste devinée. Ce rêve est un scénario à suivre et sa mise en scène un circuit fermé. 2, 3 personnages et de nombreux figurants. Un long chemin d'eau, une performance, une foule agglutinée autour d'artefacts en exhibition. L'absence de pudeur, de retenue pour ces objets et le malaise que nous ressentons, moi témoin et Marie S., récemment décédée. Depuis ce solstice d'été, en Islande, en 2023, un autre lien s'insinue dans ce labyrinthique trait d'union. Un nouveau fil s'ajoute, s'échappe, se greffe,

Un oreiller acheté neuf hier. Composition du tissu 100% polyester. Consigne d'entretien. Laver séparément avant l'usage. Laver à la machine à l'eau froide. Cycle délicat. Ne pas javeliser. Sécher par culbutage à basse température. Repasser à basse température. Ne pas nettoyer à sec. Fabriqué en République populaire de Chine. Pourquoi laver un oreiller neuf?

Dean Koontz, dans son roman The Silent Corner, nous parle de In the darkness, in the darkest darkness, and from the darkest darkness. If there were bad dreams that woke her, well, she would leave to roll over and give herself to them for whatever rest nightmare allowed. Donc, s'abandonner au cauchemar. Est-ce pour cette raison qu'on nous demande de laver préalablement l'oreiller?

Je ne souhaite pas entrer dans le monde du cauchemar. Je l'ai déjà fait dans certaines autres capsules avec mes récits toujours. Je suis encore avec vous pour explorer encore un petit peu trait d'union, mon récit étrange. Et je me suis toujours alimentée de tout ce qui pouvait me sembler pertinent. Parce que, dans le fond, je me suis rendu compte qu'avec le projet aussi de Fées sorcières, c'est le thème de l'allégorie qui me fascine. Cette espèce de double lecture que l'on fait à la fois des symboles, mais aussi de la réalité, ce croisement entre les deux. Et donc, l'espèce d'entre, de passage entre ces deux perceptions, ces deux mondes. Ce qu'on entend derrière ici, là, c'est Evangelis qui a créé une œuvre El Greco. Et Evangelis, évidemment, on le connaît, là, c'est un grand musicien français qui a beaucoup travaillé au niveau, évidemment, de la musique plus électronique. Et ce que je vais faire, c'est que je vais vous lire un texte. Que je crois avoir déjà lu, mais j'en suis pas certaine. Parce que sur ce thème-là, j'en ai écrit au moins deux. Je veux vous parler de synesthésie. Du grec syn, avec, union, et esthésis, sensation. Au lever, je prends le pouls du jour. La texture des nuages, les odeurs dans l'air, la vaillance des bêtes. Je respire un bon coup. Me claire les naseaux, renifle comme un chien, mais sans son acuité. Puis secoue ma ciboulette qui pointe ses fleurs et sent l'oignon dans mes mains. Ce jeu m'aide à entretenir le sens le plus protecteur de nos souvenirs et de notre album intime, l'odorat. C'est une clé galvaudée, clé avec un F. Mal informé à qui on brouille constamment la piste. Il n'y a pas de mauvaise odeur. Chacune raconte instantanément un enchaînement antérieur d'interactions. Je sais que la moufette est passée et que le voisin s'est parfumé.

tout flotte encore un peu. Puis revenu à l'intérieur, j'ai senti les relents du bacon cuit. Parfums d'atmosphère et autres polluants me puent au nez. Ils plaquent artificiellement une histoire pauvrement narrée et nous mentent. Ils n'assainissent rien du tout. Ils fabriquent la réalité et nous inventent le vide en flacon. Notre entêtement à nier notre animalité nous émousse tous les sens. Comment mieux goûter si on ne sait plus sentir? Comment distinguer le mouvement si on ne sait plus fixer? C'est dans et par l'immobilité qu'on apprécie le mouvement, le glissement, la porte. La véritable réalité augmentée est en marge des pixels multipliés qui bombardent l'œil. La véritable réalité augmentée est dans l'attente lente.

je fais un survol rapide. De la documentation partielle que j'ai sortie. Et tout à l'heure, c'est Jeanne que vous entendiez, mais également moi à travers Jeanne, bien sûr. J'avais dès le départ établi l'intention de mon écriture. J'avais également défini les points communs, les types de témoins, qu'est-ce qu'ils avaient comme dénominateur pour chaque témoignage, l'élément déclencheur, le nœud, la solution, la situation finale. J'arrive pas à conclure parce que tout trouve son chemin dans mon récit. Et comme je vous ai parlé que mon ordi m'a offert un dolmen, maintenant je vais vous lire un extrait d'un roman de Fred Vargas sur la dalle que j'ai commencé à peine et finalement interrompu le temps que j'étais en Islande. Je l'avais déjà dans ma liseuse, mais je n'ai pas poursuivi avant d'être de retour. Et c'est en lisant justement hier, avant d'enregistrer en partie encore l'émission, que je suis tombée sur quelque chose qui synthétise bien qu'est-ce qui se passe dans la tête. Attendez que je retrouve ma référence que j'ai notée.

je vais vous mettre sur pause. On repart. Adamsburg, qui est le principal personnage, en fait, très intéressant parce qu'on dit qu'il est un peu étrange dans sa manière d'enquêter, mais qu'il réussit toujours à dénouer les énigmes. Ce qu'il fait, par exemple, c'est qu'il prend le temps de réfléchir et de laisser les choses se placer. Et là, il demande quelque chose d'assez étonnant, de pouvoir aller réfléchir sur le dolmen, parce que là, cette enquête-là se passe en Bretagne. Et il y a un curieux qui lui demande, mais pourquoi le dolmen? Ben, il dit, parce que, comment ça va m'aider? Ben, il dit, parce qu'il y a quelque chose comme 2 ou 3 000 ans d'existence, de présence, ce dolmen-là a été dans l'environnement et a, en fait, capté tout ce qu'il y avait autour pendant 2 000 à 3 000 ans. Il dit, je pense pas que ça puisse me nuire. Donc, il va sur la pierre tiède. Chacun attend. Là, personne ne se pose trop de questions parce qu'ils connaissent la réputation de cet enquêteur-là qui réussit presque toujours. Donc, il ferme les yeux pour ne pas être ébloui par le soleil. Il reprend le chemin de sa déambulation. Il est couché sur la pierre. Il eut peur d'avoir perdu une bulle en route. Une bulle, c'est comme la source du fil conducteur qu'il cherche, mais se rassura en la retrouvant 10 minutes plus tard. Preuve qu'il ne fallait pas les laisser tranquilles trop longtemps. Il part toujours de ses idées. Ce n'était certes pas la première fois qu'il avait affaire à des bulles de pensée. Comme c'est joli, comme expression, des bulles de pensée. Et elles avaient toujours été difficiles d'accès. Mais celles-ci étaient nombreuses, scindées, parfois presque hostiles entre elles ou, au contraire, trop soudées pour qu'il y voie clair. Et elles lui donnaient du mal. Il les reprit, une par une, rattrapant celles qui voulaient plonger, excluant celles qui cherchaient à s'infiltrer sans raison valable. Il s'écoula ainsi presque 2 heures, après lesquelles il se rassit et écrivit rapidement sur son carnet.

Et là, on lui demande, ça a marché? Il répond, plutôt bien, oui. L'autre de répondre, c'est obligé d'être sur ce dolmen pour faire pousser des idées? Pousser des idées. Ça peut être n'importe où. Et il faut être allongé? Non. On peut marcher lentement, par exemple. Mais s'immobiliser tout à fait quand on en sent une qui cherche son chemin.

Combien de grands penseurs, de philosophes, d'écrivains ont toujours parlé de la marche, de la déambulation, et encore aujourd'hui, c'est ce qu'on fait. Et dans mes déambulations, je veux revenir sur tout ce que j'ai accumulé, c'est incroyable. Et je n'ai qu'une vue partielle parce que j'ai tout le reste qui est ailleurs dans mon garde-robe. Vous vous rappelez, j'ai deux garde-robes, celui dans lequel j'enregistre, bien sûr. Mes vêtements dessus parce que ça absorbe le son, et l'autre garde-robe dans lequel il y a également des vêtements, mais beaucoup d'archives. Donc j'ai des boîtes avec toutes sortes d'affaires, là, des projets qui n'ont pas abouti ou qui ont abouti mais dont j'ai conservé les archives. Et c'est comme si c'était mon cerveau qui était scindé un peu en deux. Il y a celui qui a accumulé les données, et il y a celui qui a créé à partir de ça. Parfois, je me demande, qu'est-ce qui est venu avant? Dans le cas de mon trait d'union, c'est vraiment le printemps érable qui a déclenché la chose. Mais avant, c'est la sclérose en plaques qui m'a amené à intérioriser, à trouver une soupape pour dompter cette nouveauté-là dans ma vie alors. Et le printemps érable a provoqué quelque chose, parce que c'est toujours la coïncidence entre un événement ou une situation qui déclenche tout à coup l'idée. Et si je regarde vite ce que j'ai d'accumulé, j'ai beaucoup d'articles et j'ai même un numéro de sélection. Avec le dossier du lac mégantique, imaginez. Pourquoi? Parce que dans ça, il y avait un article sur le cerveau. La façon dont vous interprétez les événements détermine vos souvenirs. Pourquoi la mémoire est-elle faillible? Les trois types de mémoire à long terme, etc., etc. Donc ça, c'est pour ça. Mais j'ai aussi un article qui lui vient de Science, sur la question des super pouvoirs des bébés et comment très très jeunes, très tôt dans leur vie, avant même de parler, ils sont capables d'empathie, ils sont capables aussi de protection les uns avec les autres. On a fait des études très poussées là-dessus. Tout ça m'a nourri. J'ai aussi la question des ondes gravitationnelles. On parle d'une nouvelle astronomie. Et là, ici, on est tout à fait dans autre chose. C'est la découverte d'émissions, de naissances, de vagues d'énergie. On parle des rivières atmosphériques également. J'ai également toute la question de l'IRM, des rêves, la question de la planète bleue avec les grandes profondeurs. J'ai également comment aider une victime de traumatisme au quotidien. Pourquoi? Parce que ça peut être significatif dans le développement du comment mes personnages vont évoluer.

C'est sûr que j'ai également collé la réalité de la sclérose en plaques avec l'aura un peu mystérieux. Pourquoi? Parce que j'étais à une époque où j'avais beaucoup de résonances magnétiques à passer et que j'avais des symptômes vraiment étranges et une hypersensibilité à tout ce qui pouvait se passer autour de moi. Donc, j'ai décidé d'investir tout ça dans mon récit pour en faire une fiction. Mais la fiction repose sur beaucoup de documentation. Et quand je l'oublie, pouf, il y a quelque chose qui me ramène. Et là, ça doit être ma bonne mémoire qui se souvient que j'ai quelque chose là-dessus qui va me permettre de renourrir encore mon récit.

Comme on l'avait dit, je suis peut-être en train de créer un genre d'allégorie. J'ai renoué avec tout le discours plus ésotérique. J'ai fouillé aussi la question des alchimistes. J'ai retravaillé et relu beaucoup, me suis vraiment réintéressée à toute cette histoire-là, magique, imagée, intéressante de l'humanité. Et c'est pour ça que je ne peux pas m'empêcher d'y revenir. Et c'est ce qui fait que, par exemple, quand j'ai découvert sur Facebook les dessins de Michel T. Desroches et que tout à coup m'est apparu comment il réussissait à mettre au jour des visages, mais surtout dans l'apparition. C'était l'apparition qui me fascinait. Ben, ça m'a poussé à correspondre avec lui. Et finalement, à échanger et à partager. Mais ça, au départ, c'est parce que ça nourrissait mon espèce de fil conducteur qui n'en finit plus de toujours s'alimenter de tout et de rien. Si ça colle, je le garde. Et là, il y en a un autre que je vais coller, c'est Antoine Bitard, qui est un peintre français que j'aime, un tableau en particulier, parce que le tableau semble banal, dans le sens que c'est une vue partielle d'un champ. Mais ce que j'aime, c'est que il n'y a pas de bâtiment. Il n'y a pas d'humain. Il n'y a pas d'insectes. Il n'y a rien que la nature. Et ça, je trouve ça très intéressant parce que on est devant une proposition qu'on peut pas vraiment interpréter. Ce qui fait que justement, on a un terreau fertile pour imaginer. Et ça aussi, c'est quelque chose pour laquelle j'ai de la documentation. Mais vous comprenez que cette documentation-là, c'est curieux, c'est pas de la documentation que je cherche. C'est comme si elle m'était proposée par une participation, un projet, une lecture. Des fois, ça peut être une publicité. En fait, tout ce que mon cerveau accroche, ben finalement, je le prends.

J'ai un conseil qui m'a été donné. Enlève des contraintes, pas des plaisirs. Et je crois que ce projet-là, littéraire qui n'en finit plus, est justement ça. C'est que j'enlève des contraintes. Je les enlève. Je laisse tout passer. Pourquoi? Parce que ça me procure un plaisir intellectuel, un plaisir d'écriture, un plaisir d'immersion profonde que je peux pas avoir dans un projet avec des contraintes nécessairement de temps, de lieu, de manière, de discours. Non, là, je laisse venir. Que l'allégorie poursuive son chemin.

0: Pause. Il faut bien parfois rendre hommage aux femmes. Je vous mets souvent, beaucoup de voix d'hommes. Et là, je me suis rendu compte que c'était le temps de mettre une voix de femme. J'ai découvert l'enregistrement en même temps que vous. Et là, pour clore l'émission d'aujourd'hui, je veux vous lire une note pour faire un clin d'œil, dans le fond, à l'inspecteur Adamsburg là, qui se prélassait sur son dolmen. Bon, moi, en Irlande, j'ai trouvé mon cairn et c'était une tortue qui avait évidemment une symbolique très intéressante ici au Québec, chez les peuples autochtones, mais aussi partout, parce que la tortue, évidemment, représente le grand âge, la sagesse, la lenteur, mais en même temps, aussi la capacité de se protéger, donc d'être en même temps plus disponible aux autres, puisqu'elle n'a pas vraiment de menace, puisqu'elle est toute carapacée. Bon, ce que je vais faire, c'est que je vais vous lire en arrière-fond cette fois-ci. On va laisser la cigale nous chanter l'été, parce que je vais vous parler des forces telluriques de la Terre. Tellure, masculin singulier, corps simple proche du soufre et du sélénium, symbole TE. Tellurisme, influence ou magnétisme exercé par la Terre sur les organismes vivants. Et ça, j'aime ça, parce que vous comprenez qu'en Islande, j'étais vraiment collée sur ça. Et c'est toujours ça, c'est toujours le retour à la Terre, c'est toujours ça qui me magnétise. Comme dans les récits, comme dans les allégories, comme dans les visions qu'on avait peut-être naïves, mais en même temps qu'on essaie d'expliquer, on est lié à cet organisme-là. La Terre émet une pulsation rythmée qui émerge à sa surface et s'organise en bandes telluriques, superficielles et profondes. Les forces telluriques sont dues à des variations du champ magnétique terrestre, des phénomènes d'ionisation dans la haute atmosphère dus au rayonnement solaire et au déplacement de fluides conducteurs, eau, magma, etc., dans le champ magnétique terrestre. Et je vais vous laisser sur ce mot de la fin. Magnéto-hydrodynamique. Nom féminin, singulier. Ici Leslie Piché, qui vous remercie d'avoir participé à cette émission du fond de mon garde-robe, qui a renoué avec mon récit bizarroïde, Trait d'union. Et c'est la raison pour laquelle je l'ai intitulé Outre. Ça, c'était le numéro de la capsule. J'ai déjà oublié, vous voyez. Mais je me promène dans ma chambre, il fait chaud, hein, fait que je suis pas dans mon garde-robe. Outre, au-delà de. Je vous souhaite une excellente semaine. Je remercie toujours Procore Radio de m'accorder cet espace tellement précieux. Et on se revoit la semaine prochaine. Donc, profitez du beau temps. Et si vous avez une cigale pas loin, écoutez-la. Je vous embrasse. Merci. Merci.
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0: Bonjour tout le monde et bienvenue à notre émission de Temporel Amour Amitié. C'est Michel Chaillé qui est avec vous pour 2 heures sur Procore Radio. Et aujourd'hui, il y a une autre émission spéciale. C'est la suite des choix de Pierre Calvé. Donc avec nous, Pierre Calvé. Bonjour Pierre.
1: Bonjour, c'est le fun de se retrouver parce qu'à cause de la COVID, on a mis ça de côté un petit peu pendant quasiment 2 ans, là, tu
0: Deux
1: sais,
0: ans.
1: fait que, il était temps de refaire ça, là, parce qu'on commençait à oublier les choix.
0: Commencer à boire out et
1: Oui,
0: maintenant
1: oui.
0: c'est fait. Donc, les choix de Pierre Calvé, pour ceux qui ont suivi, c'est la troisième émission.
1: Oui, ça fait quand même 60 chansons, si c'est pas plus que
0: Ouais,
1: ça,
0: 60 chansons. Donc,
1: là.
0: aujourd'hui, on a encore une trentaine de chansons,
1: Ouais.
0: donc, si on a le temps. Alors, on commence avec.
1: Ben avec Jean-Claude Darnal, ceux qui ne le connaissent pas, parce que d'abord, il est décédé il y a quelques années déjà, là. Et puis c'est devenu un très bon ami parce qu'il est venu faire son tour de temps en temps au Québec. Puis j'avais chanté deux de ses chansons quand il était venu parce que j'aimais beaucoup ce qu'il faisait. Il y en a un qui c'était c'est ça, dans une vieille caisse en bois qui vient de Samoa, je vais faire un trois-mâts. 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Riche de tout cet argent brillant sur l'océan, nous irons, nous laisserons la grand voile traîner dans les étoiles tout du long. 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On l'a entendu pas mal, cette
0: Ouais,
1: chanson-là.
0: c'est
1: Et puis, Le Soudard. Le Soudard, c'est une chanson contre la guerre. Et puis, je trouve que c'est peut-être le bon moment pour justement faire jouer cette chanson-là.
0: Ben oui, même si on l'a. Cette chanson a été choisie il y a
1: Ah,
0: deux ans.
1: ben, même, ben oui.
0: Il y a toujours une guerre quelque part, et bien là,
1: Genre dans
0: ben.
1: le canon de son fusil, il a mis une rose de son pays, que lui a donné Samy. En tout cas, on va laisser Jean-Claude Darnal la chanter.
0: Le Soudard, ça sera suivi de. On avait choisi de quoi, mais on l'a changé pour. Ben, ça va être une de tes chansons.
1: Oui, parce que ça aussi, ça convient très, très bien. Même si je l'ai faite il y a plus que 20 ans. Ça s'appelle Ma dernière chanson, puis ça traite exactement du même thème de ce qui se passe présentement en Ukraine. Alors, il s'agit rien que de changer un mot, puis ça devient une chanson tout à fait d'actualité. Ce que je trouve je ne dirais pas dommage, mais
0: Ben oui,
1: c'est la vie qui continue. Les guerres se ressemblent toutes.
0: L'histoire se répète, on n'apprend rien, puis là, tu vois. Puis ça sera suivi avec une chanson de Françoise
1: Oh,
0: Hardy.
1: c'est tellement beau que l'amitié, moi, après avoir vu le film de Denis Arcand, je trouve que cette chanson-là est tellement belle que c'est un choix aussi de Louise, parce
0: Ouais.
1: qu'on aime tous les deux cette
0: Et c'est
1: chanson-là.
0: une chanson quand même. Même avant que Denis Arcand
1: Oui, oui, oui,
0: l'utilise,
1: oui, oui.
0: c'est une vieille chanson qui n'avait jamais pris, on aurait dit, en tout cas pas ici au Québec, on
1: Mais là, elle
0: n'entendait
1: a pris
0: pas.
1: vraiment son
0: Ouais.
1: envol cette fois-là, là, oui.
0: Alors on écoute les trois chansons.

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0: Voilà, c'était Jean-Claude Bernal, le Soudard, suivi de ma dernière chanson de Pierre Calvé, tirée du disque qui s'appelait
1: Aquarelle.
0: Aquarelle. Et puis ensuite, on a entendu L'amitié avec Françoise Hardy. Maintenant, ce sera Juliette Gréco, de Petit bal perdu, qui a été repris quand même par plusieurs artistes, là.
1: Oui, mais c'est surtout par Juliette
0: Ouais.
1: Gréco que ça a été popularisé.
0: Suivi de Changer tout.
1: Changez tout, Jonas. J'aime beaucoup ce qu'il fait, Michel Jonas. Alors, c'est une chanson parmi d'autres que j'ai choisie, mais je trouve que c'est très, très bon.
0: Et puis une autre de Aznavour qui nous a quittés en 2018,
1: Mais
0: là.
1: tout le monde nous quitte de ce temps-là. Ça n'a pas de
0: Oh,
1: bon sens.
0: qu'est-ce qu'on va faire? Les plaisirs démodés. Encore, on écoute les trois.

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0: Donc voilà, c'était Juliette Gréco, le petit bal perdu, suivi de Michel Jonas, Changer tout, et Charles Aznavour, Les plaisirs
1: Les plaisirs
0: démodés.
1: démodés, c'est pas là-dedans qu'il y a. C'est un film sans aucune parole, puis c'est la seule chanson qui Les plaisirs démodés, chantons, on joue
0: Oui, c'est
1: contre
0: ça.
1: joue. Oui, c'est. Oui, c'est un.
0: Il y a comme
1: Quand je
0: deux
1: me
0: riffs.
1: rappelle pas du titre du film, mais c'est un
0: Ah,
1: film
0: oui.
1: avec aucune parole et rien qu'une chanson,
0: C'est
1: puis c'est
0: celle-là.
1: celle-là.
0: Et maintenant, ce sera Édith Piaf. C'est à Hambourg.
1: Ah, oh, c'était en beau. Ben, ça, là, dans les chansons de marin que j'aime.
0: C'est vrai, hein, oui. Ensuite, René-Claude, Tu trouveras la paix.
1: Ça convient très, très bien. On dirait qu'on y a pensé d'avance, que ça prenait la
0: Une
1: paix, puis.
0: chanson de paix. Et puis, ensuite, ce sera. Là, on va vous laisser deviner qui va interpréter ou qui va réciter, parce que c'est pas évident. On cherchait la chanson avec Gilles Vigneault, figure de proue, mais on l'a trouvée récitée par quelqu'un. Alors, on va vous le faire
1: Moi,
0: entendre,
1: j'ai
0: puis
1: d'en
0: on.
1: faire un petit bout quand même. Oui, parce que je l'ai déjà entendu une fois, puis ça m'est resté dans la tête. Fait que je me
0: Bon.
1: rappelle de la mélodie, puis je me rappelle de certaines paroles, mais on verra.
0: On va écouter ça, puis on revient.
1: OK.

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1: Voilà, c'était Édith Piaf, c'est à Hambourg, suivi de René-Claude, tu trouveras la paix, chanson de Stéphane Venn, et ce qu'on a entendu réciter, c'était Figure de proue par Gilles Vigneault, mais récité par, je ne sais pas si vous l'avez trouvé, c'était Guy Sanche.
2: Oui, hey, c'est quelque chose, hein? C'est une pièce d'anthologie. Ça.
1: Notre Bobino national.
2: Ouais.
1: OK, tu nous en fais un petit bout.
2: Ouais, c'est ça. Celle que j'aime, j'aimerais, était debout sur le beau pré d'une très vieille caravelle. La caravelle, elle a coulé, restée sur les hauts fonds dans ma cervelle. Ça, c'est ça que je me souviens. T'sais. Celle que j'ai tuée par amour du temps que j'étais capitaine.
1: Maintenant, ce sera Yves Montand. Planter café.
2: Ah, c'est la vraie chanson de paresseux, ça. Mais il reste que... Ça dit, planter café, c'est pas pour les gens fragiles. Il y a qu'à se baisser, mais c'est ce qui est difficile. Fait chaud l'été, le soleil pèse des tonnes. Ça m'est toujours resté. C'est vraiment la chanson, t'es écrasé de chaleur, tu sais.
1: Suivi de Francis Lamarque. L'air de Paris.
2: Francis Lamarque, j'ai toujours beaucoup, beaucoup aimé ses chansons, puis c'est le thème de sa voix. Puis je trouve qu'il a été mal servi. On l'a mal continué dans un sens, parce qu'on dirait qu'il s'est éteint. Mmh. Quand il est mort, on a à peine parlé, pourtant, toutes les belles chansons. Là,
1: les belles chansons de Paris.
2: De Paris, de Francis Lamarque, fantastique. T'sais.
1: Et puis ensuite, ce sera Guy Béard, « Il n'y a plus d'après ».
2: Guy Béard aussi, c'est un éventail, c'est comme Brassens. À un moment donné, tu as tellement de choix que tu ne sais plus quoi choisir pour choisir une autre chanson, mais on en prend une.
1: Ouais, oui.
2: Mais c'est comme Brassens, je pourrais faire une émission complète sur Brassens. J'avais fait un party chez nous en 75, c'était la soirée Brassens qu'on appelait ça, on était une quinzaine, on chantait tout le répertoire de Brassens, puis c'est toujours resté quand même dans le top de ce que j'écoute, des belles chansons.
1: Ça se démode pas, puis
2: ben
1: fait qu'on va écouter ces trois chansons-là.

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0: Voilà, c'était Yves Montand, Planté de café, avec suivi de Francis Lemarque, L'air de Paris, et Guy Béard, Il n'y a plus d'après. Une chanson qui avait été faite, je pense, au départ pour Julienne Gréco, qu'il avait chantée. Maintenant, ce sera. Oh, on revient avec Monique Lirac, La Manicoutée.
1: Ça aussi, c'est tellement une grande voix. Ça. François Dompierre, il a dit que c'était la plus grande chanteuse qu'on ait jamais eue au Québec. C'est son
0: Ah.
1: opinion à lui. Puis je pense qu'il avait
0: Bon.
1: raison. Pourquoi pas? Monique Lérac, c'est parce que ça chante avec ses tripes. Là, tu sens que c'est tellement travaillé qu'on ne peut pas faire autrement. On ne peut pas l'imiter, Monique Lérac. C'est pas possible.
0: Suivi de Frida Boccara, L'enfant aux cymbales.
1: Ben ça, c'est Jean-Sébastien Bach,
0: Ben
1: mais
0: ouais.
1: ça a été adapté par, je pense, c'est un
0: Vinicius de
1: Brésilien.
0: Moraes.
1: Ben ouais. Et puis, je trouve qu'elle l'a très, très bien
0: Oh, c'est
1: rendu,
0: beau, c'est
1: parce que
0: beau.
1: d'habitude, j'aime pas ça, ces affaires-là. Tu sais, quand c'est du piquage, là, de musique classique avec des chansons populaires. Mais ça, c'est très, très réussi. Je trouve que c'est très beau.
0: Ensuite, on entendra Amsterdam avec Jacques Brel. C'est une chanson jamais enregistrée en studio.
1: Non, il l'a fait directement
0: Ouais.
1: de même sur scène, puis je pense que ça a été ramassé comme ça a
0: Ouais,
1: été.
0: il y a un disque qui s'est fait, c'est celui-là, un spectacle, puis il l'a jamais fait. Il semble qu'il croyait pas tellement à la chanson, mais
1: En tout cas, ça a fait son
0: ça
1: chemin,
0: a fait
1: ça
0: son
1: aussi.
0: chemin. On écoute les trois chansons.

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0: 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Vous écoutez Temporel, Amour, Amitié avec Michel Chaillet sur Procore Radio.
1: Voilà, c'était Monique Lirac, La Manicoutée, suivie de Frida Bocara, L'Enfant au cymbale, et puis Jacques Brel, Amsterdam. Maintenant, Nino Ferrer, Le Sud. Ça, c'est spécial un peu, Nino Ferrer, hein?
0: Ben, c'est que...
1: Mais comme sa chanson, Le Sud, ça a fait un immense succès, mais il n'était pas satisfait. Il y avait toujours de quoi, il y avait un petit problème, mais de quoi. Mais... C'est une très, très belle chanson, ça. Ce sera suivi de Lindbergh.
0: Mais Lindbergh, on ne peut pas passer à côté. Hein?
1: Mmh. Mais ce que j'ai vu, c'est que Lindbergh, c'était comme un trip de nuit. C'était une gang autour d'un piano, puis c'était pas mal de l'improvisation, puis finalement...
0: J'ai entendu tellement d'affaires autour de ça.
1: Non, t'es pas certain?
0: Finalement, je m'entends te laisser aller.
1: J'ai vu ça quelque part. Un, deux, la troisième, c'est Pâté Choux. J'ai rendez-vous avec vous. On parlait de Brassens tantôt.
0: Oui, c'est parce que dès le départ, c'est elle qui a aidé Brassens. Ouais. Elle l'a fait chanter dans son cabaret, puis elle a pris de ses chansons. Les bancs publics, j'ai rendez-vous avec vous. Toutes les premières chansons de Brassens, je pense qu'elle les a faites.
1: Elle les a prises, oui. On écoute.

0: Voilà, c'était Nino Ferrer, le Sud, suivi de Robert Charlebois, Lindbergh, et puis Patachou, j'ai rendez-vous avec vous. Veux-tu en faire un bout, hein?
1: Ben, je sais, ben oui.

0: fous, j'ai rendez-vous avec vous, mais là, je ne suis pas préparé à ça, parce que c'est tout. Je ne suis pas dans le bon temps, là.
1: OK. Ben, justement, on va écouter Georges Brassens auprès de mon arbre.
0: J'ai plaqué mon chêne comme un saligotre, mon copain de chêne, mon alter ego. On était du même bois, un peu rustique, un peu brut, dont on fait n'importe quoi, sauf naturellement les flûtes. Entre c'est tout.
1: Bon.
0: Et puis, on va laisser chanter Brassens.
1: Ouais. Charles Trenet, mes jeunes années.
0: Ça, c'est beau. C'est beau. Puis le répertoire de Trenet, en général, j'aime beaucoup, beaucoup, beaucoup.
1: Je connais c'est beaucoup dans ses premières chansons, ça, je pense. Ouais. Pas mal, oui. Et puis, Léo Ferré, sur un poème de Paul Verlaine, « Âme, te souvient-il? »
0: C'est ça que j'avais chanté dans une soirée qu'on avait faite pour Léo Ferré, tu sais, au cabaret des refrains. « Âme, te souvient-il au fond du paradis, de la gare d'Auteuil et des trains de jadis, t'emmenant chaque jour, venu de la chapelle ?» Jadis déjà combien, pourtant je me rappelle. C'est beau.
1: Oui, c'est vraiment beau. Les poètes, là, c'est vraiment quelque chose. Mais Léo Ferré, il était très bon pour mettre ça en musique avec des musiques. Là.
0: Oui, mais il a fait beaucoup de trucs. Je pense que de bleu, de blanc, de rouge, il est vêtu, mon matelot que chantait Philippe Clay, tu sais. Mm. 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musicien, mais des chansons extrêmement difficiles des fois à entendre. Tu écoutes ça, tu vas te tirer en bas du pont, tu sais.
1: Oui, c'est ça.
0: Mais d'un autre côté, c'est la vérité, tu sais.
1: Il y a des journées comme ça. On écoute ces trois chansons. J'ai

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0: Donc, on vient d'entendre Georges Brassens auprès de mon arbre, suivi de mes jeunes années, Charles Trenet et Léo Ferré, Âme, te souvient-il. Maintenant, ce sera Isabelle Pierre, une chanson de Stéphane Venn, Le temps est bon.
1: Mais ça roule beaucoup, beaucoup. Même on a une publicité là,
0: Ouais, ça
1: qui
0: revient.
1: n'arrête pas là, de passer, puis c'est toujours beau. Il y a le sens, Stéphane Venn, du hit, là, c'est quelque chose qui va marquer, qui va frapper, puis il le sait très bien. T'sais. Mais d'un autre côté, pourquoi pas? Mais le temps est bon, le ciel est bleu,
0: J'ai
1: t'sais.
0: deux
1: Nous
0: amis
1: n'avons rien à faire
0: qui en
1: que
0: être
1: d'être
0: heureux.
1: heureux. Qu'est-ce que tu veux de plus? Hein? C'est vrai.
0: Suivi de Julien Clerc, Le cœur volcan.
1: Ça, là, c'est. Je l'ai entendu rien qu'une fois. Puis comme je ne l'ai pas jamais réentendu, j'ai pensé que tu as trouvé la chanson que tu
0: Ah oui,
1: parlais.
0: j'allais.
1: Parce que je trouve que c'est vraiment
0: Ah oui,
1: garroché,
0: c'est
1: là.
0: ben
1: Ouais,
0: c'est ouais, un peu coup de poing, là,
1: c'est coup de poing, mais un tango, là, le tango fort, tu sais.
0: Dans ses premières chansons avec Étienne Rodagil. Ensuite, ce sera Julie Arel, Le miracle de la
1: Ah, oh
0: jeunesse.
1: ben ça n'a pas joué souvent, mais c'est moi qui ai fait les paroles
0: Ben oui, je vois ça,
1: françaises
0: là.
1: de cette chanson-là. Quand cet an avait gagné le concours de la chanson de Sopot, je pense.
0: OK.
1: Tu sais, en Pologne,
0: Bon,
1: non? Je pense que
0: ouais.
1: c'était là, oui, ce concours-là. Et puis, j'avais eu le mandat de faire la traduction des paroles polonaises en français. Puis il fallait absolument que ça dise miracle et jeunesse dedans. C'était un défi pour moi. Mais d'un autre côté, je trouve que j'ai réussi à faire quand même une tournure de phrase qui fait que j'ai pu intégrer ces mots-là. Et puis chanté par Julie Harel, c'est très beau. C'est très, très beau. Alors, c'est le miracle de la jeunesse.
0: On écoute.

0: Voilà, c'était Isabelle Pierre, Le temps est bon, suivi de Julien Clerc, Le cœur volcan, et Le miracle de la jeunesse, avec Julie Arel, sur des paroles Pierre Calvé. Maintenant,
1: Mes paroles françaises, d'abord,
0: française,
1: parce que
0: ouais,
1: là,
0: c'est
1: il y
0: une.
1: a Vassiliev, je pense qu'il s'appelait,
0: Oui,
1: ouais, c'est ça,
0: on
1: le
0: appelle ça une
1: polonais.
0: adaptation.
1: Bon, c'est une adaptation.
0: OK, donc maintenant, c'est Monique Lirac pour cet amour. Ça passait à la radio, je me souviens très bien. Jean Ferrat, La Montagne.
1: Jean Ferrat, il est passé chez nous, hein. Il était
0: Ouais.
1: dans la cuisine chez nous. Il est allé voir les chutes Niagara, pourquoi pas, en revenant avec son agent Gérard Mays. Il était arrêté à la maison chez nous, on était allé manger à Saint-Lambert,
0: Bon.
1: je sais pas comment ça s'appelle, le restaurant. Tu sais,
0: La Cigale.
1: ouais, la Cigale, c'est
0: C'est
1: ça.
0: ça? Pardon.
1: Puis ça fait longtemps, là, ça
0: Ouais.
1: fait
0: Ça n'existe plus,
1: plusieurs
0: je pense, la
1: années.
0: cigale. Et puis ensuite, Barbara, une petite cantate que j'ai su l'histoire de la petite cantate avec Alain Manoukian.
1: Bon, tu
0: La
1: peux la
0: vie
1: raconter,
0: secrète
1: moi
0: des
1: je la connais
0: chansons.
1: pas, là, mais je
0: Ben,
1: trouve
0: c'est
1: la chanson bien belle.
0: une petite cantate, c'est une chanson dédiée à Liliane Benelli. C'est la petite amie de Serge Lamour. Elle est décédée dans
1: C'est
0: un
1: ça, dans
0: terrible
1: l'accident,
0: accident.
1: ben ça m'est revenu, là,
0: C'est
1: ouais.
0: celle-là qui, c'est elle. Puis Barbara et Liliane étaient très proches. Elles se sont rencontrées à l'écluse où Barbara faisait ses premières chansons. Puis elles ont composé ensemble Ni belle ni bonne ce matin-là. Puis quand elle est décédée, ben, elle a composé la petite cantate. Puis quand on écoute les paroles, ben on comprend. On comprend. On écoute les trois chansons.

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0: Voilà, c'était Monique Lirac pour Cet amour, suivi de Jean Ferrat, La montagne et une petite cantate de Barbara. Et pour ceux qui s'en souviennent, c'était aussi le thème de Femmes d'aujourd'hui, avec, je pense, c'est Paul Mauriat qui avait fait
1: Pour
0: l'instrumental
1: les jeunes et
0: de
1: les
0: Petit
1: jeunes
0: Cantat.
1: vieux,
0: Les
1: comme
0: jeunes vieux qui
1: disons.
0: s'en souviennent. Non, mais ça va.
1: Ouais.
0: Voilà. Maintenant, ce sera Georges Moustaki, votre fille à 20 ans.
1: Ça aussi, c'est compliqué à faire des choix parce qu'il y a tellement de chansons de Moustaki qu'on aurait pu mettre. Tu
0: Ben
1: sais. C'est
0: oui,
1: pour
0: ben
1: ça
0: oui.
1: qu'il y a de quoi faire des émissions une par-dessus l'autre. Tu sais. Tellement il y a de choix possibles, mais on a choisi celle-là.
0: OK. Ensuite, ce sera Claude Léveillé, la scène, le spectacle, la scène de
1: Un
0: spectacle.
1: jour à temps, je me rappelle, il y a de ça quelques années. Un jour à temps, je me rappelle, c'était un soir en février. Alors, c'est beau.
0: Ensuite, ce sera Michel Fugain, jusqu'à demain, peut-être.
1: Jusqu'à demain, peut-être.
0: C'était dans le temps du Big Bazar. On écoute les trois chansons.

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0: On a cité Georges Moustaki, votre fille à 20 ans, suivi de Claude Léveillé, La Scène, et puis ce qu'on vient d'entendre, c'était Michel Fugain, Jusqu'à demain peut-être, du temps du Big Bazar.
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0: Voilà, c'est ce qui complète notre émission d'aujourd'hui avec les choix de Pierre Calvé. C'était notre quatrième émission
1: Mais
0: avec
1: moi, je salue
0: notre.
1: tout le monde, puis je suis content que la COVID nous ait lâché un petit peu, parce qu'autrement, je me demande comment on aurait pu continuer.
0: C'est pas là.
1: Puis je souhaite à tout le monde un très bel été, là.
0: On n'aura pas pu faire ça au téléphone, là, ni
1: Non,
0: en
1: non, non, non,
0: FaceTime.
1: non,
0: C'est pas
1: certain.
0: l'idée. Donc, oui, c'était notre troisième émission. Il va peut-être en avoir une autre, mais pour l'instant, ça complétait ce qu'on voulait faire. Et puis,
1: Ah, il y a du matériel pour en faire à l'infini.
0: c'est
1: Il y a
0: fini.
1: tellement de belles chansons. Il ne faut pas passer à côté, il ne faut pas les oublier.
0: Alors, merci Pierre Calvé. Si vous voulez acheter ces disques, tout ça, il y a
1: Oh, je
0: pierrecalvé.com.
1: ne sais plus là, avec l'Internet.
0: On va mettre les. Et puis, suivez-nous sur, suivez-nous sur Facebook, Temporel. Et puis aussi sur. La chaîne Chamisha sur YouTube pour revoir des vidéos de nos émissions.
1: Merci beaucoup, Michel.
0: Merci Pierre, à la prochaine. Merci tout le monde.
1: Salut.
0: Bye, je vous laisse sur ceci.

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Hey, mes champions de winner! Oh, j'ai mis un peu de délai dans la voix, je vais enlever ça tout de suite. Et surtout mes courageux, j'ai envie de vous appeler mes courageux auditeurs. Ça doit pas être évident de me suivre dans mes sautes d'humeur musicales semaine après semaine, et donc je vous en remercie. C'est Frankie Goes on the Air pour les 120 prochaines minutes, François Fournier au micro. Au service de progcoreradio.com à chaque dimanche, 18h, ainsi que le lendemain en reprise à la même heure, et sur Mixcloud en rattrapage. C'est la playlist 431, semaine du 23 août 2026. Le temps passe, l'été achève déjà. Et pour vous, dans ma playlist, j'ai cette semaine entre autres du Stevie Wonder, du Grotto, ou From Grotto, Moon Safari, Bruce Hornsby, Gino Vanelli, Steve Hackett et Steve Rothery, Heaven's Cry, Yvan Ouellet, Craig Kin Band, Jamiroquai, toutes sortes d'affaires comme d'habitude, et on commence sans tarder. Avec le bloc numéro 1 de l'émission, on commence avec une bonne nouvelle. Je me suis fait un cadeau à moi-même. Donc, le 2 novembre prochain, j'ai mes billets pour aller voir Beat. De vraiment hâte d'aller voir le groupe Beat qui, pour ceux qui ne savent pas, c'est un groupe, un quatuor, qui revisite la période de King Crimson du début années 80, donc la trilogie Discipline, Beat et Tree of a Perfect Pair. Et donc, ils seront de passage à l'espace Saint-Denis. Et le 2 novembre, et le remplaçant à la batterie, puisque c'était Danny Carey qui était là au préalable, c'est nul autre que Terry Bozzio. Danny Carey, dans son cas, lui devra s'absenter de cette tournée puisqu'il a des engagements prévus avec Tool. Cependant, Steve Vai, lui, sera toujours en poste pour remplir les souliers de Robert Fripp, ainsi que Tony Levin et Adrian Belew. Ce sera donc des retrouvailles pour Levin et Bozzio, qui ont déjà formé un trio avec Steve Stevens, et pour Steve Vai, ça a été, en fait, pour Vai et Belew et Bozzio, ce sera intéressant de revoir trois anciens du groupe de Frank Zappa sur la même scène. Est-ce qu'ils vont oser faire quelques notes des Mothers of Invention comme clin d'œil durant le show? On ne sait pas, peut-être. On peut toujours rêver. Bref, en conclusion, pour ce sujet, sachez que les billets sont disponibles depuis le 7 août dernier. Je ne sais pas si au moment de la diffusion de cette émission, s'il en reste, parce que je me souviens que c'était parti très, très vite la première fois que Beat est venu à Montréal. Donc, sachez que si vous êtes intéressé, ils sont entre 80 et 150 $ les billets pour aller les voir à l'espace Saint-Denis. Donc, je le rappelle, c'est le 2 novembre prochain. Et pour se mettre un peu dans le mood, j'ai pensé vous faire jouer Neil Jack and Me de l'album Beat, justement de King Crimson 1982. Grosse surprise cet été, personne s'y attendait, personne n'aurait moindrement gagé là-dessus, mais sachez-le, pour une je sais pas combien de fois de suite, Genesis to Revelation sera de nouveau sur les tablettes, complètement nettoyé, revisité, remasterisé, remixé et tout le reste. Mais cette fois-ci, ce premier album de Genesis qui est sorti en 69, faut le rappeler, ça semble être la bonne, puisque c'est pour la première fois qu'on a vu donc Rutherford, Banks et Gabriel et Anthony Phillips. Ils se sont tous impliqués dans le projet pour approuver le travail qui a été fait sur cet album. Donc, ce n'est pas une énième version sortie par leur ancien gérant Jonathan King, qui avait profité pendant une bonne trentaine d'années de la montée du band en faisant des repackaging de l'album de façon presque annuelle sous différentes étiquettes, différentes pochettes, différents graphiques et même sous différents noms. À un moment donné, c'était sorti sous le nom de Rock Roots. Mais là, on parle bien d'une édition qui comprend tout un paquet de bonus vraiment intéressants. 4 CD, remixage, remasterisation en mono et en stéréo, ainsi qu'en Dolby Atmos. Des interviews vidéo avec Banks, Gabriel et Rutherford qui ont été filmées au Air Studios. Un livre de 68 pages et aussi une version double vinyle, la totale pour les complétistes. La sortie est prévue pour le 6 octobre prochain sur étiquette Cherry Red. En attendant, on va écouter ma réédition CD de 93. Quand même une bonne édition qui comprend les deux premiers 45 tours du groupe, que c'était nouveau à l'époque. On avait sorti ça des archives. Bref, on va entendre The Conqueror. Et on va aussi entendre la musique de Anecdoten Ricochet, de l'excellent disque de 2003, le très atmosphérique Gravity. Les Suédois m'ont particulièrement séduit avec cette pièce qui s'appelle Ricochet. Mais pour commencer,
d'émission, je vous propose du stoner metal, doom metal, rock psychédélique, prog, sludge. En fait, c'est un groupe qui s'appelle Elder. C'est un des nombreux qualificatifs que l'on peut coller au groupe éclectique, originaire du Massachusetts et maintenant basé à Berlin. En Allemagne, il y a 20 ans que Elder existe et en activité constante, d'abord formé du noyau en trio de Matt Couto, Chas Mitchell et Nick DiSalvo. Il lance un premier album psychédélique et sludge metal éponyme en 2009 avec beaucoup de vocales, basses fréquences typiques du doom. Ils ont évolué plus vers le prog metal au fil des années jusqu'à obtenir mention dans le magazine Rolling Stones qui avait classé 5e meilleur album avec le disque Reflections of a Floating World sorti en juin 2017. Leur petit dernier album sorti cette année s'intitule Through Zero et comporte des collaborateurs, notamment un claviériste additionnel, Fabien de Menoux, un musicien français qui provient du groupe Périlymph, spécialisé dans le space rock. Donc, pour débuter l'émission, voici Elder et Capture Release.

les excellents Anecdotes. La pièce s'appelle Ricochet. La question de la semaine, êtes-vous pour ou contre ces fameux cuisiniers qui font la promo de leur stand à patates frites dans des petites vidéos TikTok? Mais non, c'est une blague. On n'ira pas là. On va continuer en musique si vous voulez bien. Plug numéro 2 de notre émission 431. 431, 23 août 2026. Donc, on va dans le merveilleux monde des reprises pour ce bloc. En commençant par les Sex Pistols revampés à la sauce un peu métal par Dave Mustaine. On est en 76, originalement parlant, donc l'arrivée du punk avec Anarchy in the UK. Les Sex Pistols venaient d'abord de sortir ce 45 tours avec EMI avant de l'inclure dans Nevermind the Bollocks, qui est devenu un classique du genre. Le problème, c'est que le groupe avait été abandonné par EMI peu de temps après la sortie de ce single, suite au comportement un peu inapproprié du groupe lors d'une captation télé en direct. C'est pour ça que Nevermind the Bollocks est sur une différente étiquette de disque. Ici, on va entendre la version de Megadeth de ce grand classique. Ensuite, on va aller vers une version pianistique de Fool on the Hill, du classique de Paul McCartney, originellement écrit pour la trame sonore du Magical Mystery Tour des Beatles. La séquence, d'ailleurs, du film promotionnel avec cette chanson a été filmée en France, avec McCartney, seulement accompagné d'un caméraman, sans même que les autres membres des Beatles le sachent. Le claviériste québécois et accompagnateur de Raoul Duguay, Yvan Ouellet, à l'époque, dont quelques années plus tard, en a fait une belle pièce dans un registre un peu plus classique pour son album Le Chant des Choses, dans lequel on y retrouve aussi des pièces de groupe, de full band, je cherchais le mot en français, donc des chansons full band avec la participation entre autres de Michel Donato, Gilles Beaudoin à la guitare, Marie-Claire Séguin aux voix, Gilles Vigneault et Christiane Robichaud de Contraction. Donc on va entendre The Fool on the Hill de Yvan Ouellet. Par la suite, ce sera Heaven's Cry de l'album Primal Power Addiction, leur version de Beds Are Burning. Déjà presque 25 ans que l'album Primal Power Addiction est paru, sorti donc en 2002. Le disque se termine de façon surprenante avec cette version à peine plus heavy que celle de Midnight Oil. Pour ceux qui s'intéressent, ce soir même, bon, j'étais un peu dernière minute, là, les gars sont sûrement sur le bord de fouler les planches. Heaven's Cry donc font leur grand retour ce soir même, là, après un silence de quelques années, sur scène pour le festival Prague Storm, un festival de prog metal qui en est à sa deuxième édition ce week-end et qui se termine donc ce soir avec la prestation de Heaven's Cry. Et voilà donc... c'est pas vrai. On va terminer avec une traduction louche. Oui, mon fameux segment traduction douteuse, adaptation bizarre de la part encore une fois de Christian et Jethro. Je vous en avais parlé la semaine dernière. Ils reviennent cette semaine. Je les fais revenir plus tôt cette semaine. Donc, cette fois-ci, avec une adaptation de Homeward Bound de Simon et Garfunkel. Donc, duo québécois, Christian et Jethro. Ils avaient fait des... En fait, on avait entendu Bungalow Bill la semaine dernière. Celui-ci était l'un de leurs premiers 45 tours, premier d'une série de 4 de reprises. Et encore une fois, musicalement, on reste dans le même ton, la même voix. Mais juste le titre, un autographe s'il vous plaît, ça c'est le titre. Donc vous avez vite compris qu'on n'est pas du tout dans une traduction mot à mot de la pièce originale de Simon & Garfunkel. Mais on commence d'abord avec Megadeth.

0: Désolé pour ceux à qui j'ai peut-être fait faire le saut en passant d'une pièce de piano à ceci. C'était donc The Beds Are Burning de Heaven's Cry, précédé de Yvan Ouellet de Fool on the Hill et Megadeth, Anarchy in the UK.
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Christian et Jethro, un autographe, s'il vous plaît, pour le segment Traduction louche, adaptation douteuse de la semaine. Je vous ai parlé récemment de Steve Hackett et Steve Rothery, un deuxième verre d'apéritif pour le nouveau duo vient d'apparaître et j'insiste pour dire, en fait, c'est plutôt Steve Hackett qui insiste pour dire, excusez-moi, je suis mélangé dans mes notes un peu. Oui, donc, que en fait, Steve Hackett a insisté, prise 2, pour dire que l'album n'a rien de ce qu'on peut assumer, en fait, d'un disque de duo de guitariste avec une emphase, disons, particulière sur l'aspect virtuosité ou quoi que ce soit. Ici, on parle plus d'ambiance cinématique, des élans émotionnels. Il y a bel et bien une thématique, un fil conducteur pour ceux qui se demandent. Là, oui, c'est pas un album concept, mais quand même, il y a une thématique qui réunit toutes les sept pièces, soit la profondeur et le pouvoir des étendues d'eau, comme la mer. Et la pièce choisie s'appelle Red Dragon, c'est le deuxième extrait, comme je disais, de cet album, qui va apparaître dans moins de 6 jours, si on compte aujourd'hui. Donc, pour les intéressés, nouvel album du duo Hackett et Rothery, très attendu, je pense, par les fans de Genesis et Marillion, il ne va sans dire. Gino Vanelli va suivre avec Love of My Life, un album de Gist of Gemini. Si je me fie aux critiques que j'ai lues un peu partout en faisant de la recherche sur l'album, c'était le quatrième disque de Vanelli et les critiques sont plutôt mauvaises. J'ai été surpris de voir que y a même des critiques assez assassines. Donc c'est un. Faut dire que c'est un disque qui est paru au début de la vague punk, en plein air disco. Et parfois on décrit le disque comme étant excessivement prétentieux. Particulièrement les textes sur l'amour et la guerre, des élans prog un peu malhabiles. Je dois admettre aussi que c'est pas exactement le meilleur disque de Gino Vanelli, mais je trouve que Love of My Life sonne vraiment la tonne de briques, vraiment mon genre de balade épique avec de la bonne grosse base de synthétiseur analogue qui fait vibrer mes subwoofers, supporté par une mélodie solide. Des modulations d'accords aux accents jazz pas mal meilleures que des chansons comme I Just Wanna Stop. Ça, c'est mon opinion personnelle. J'aime bien I Just Wanna Stop aussi, remarquez. C'est un de mes petits plaisirs coupables. Donc voilà, pour Love of My Life, on va retourner donc à 1975. 76, désolé. Aussi, on va entendre From Grotto. Du stoner rock finlandais, psychédélique heavy. Ils sont pas moins de 8 musiciens et apparemment leurs shows sont assez flyés avec des chants plutôt comico-théâtrales la plupart du temps. Faut aimer le genre un peu Zappa, psychédélique ou encore le Pink Floyd de Syd Barrett. Ça peut aider à apprécier le style. Au niveau musical, ce sont vraiment d'excellents artisans de leurs instruments respectifs. Et j'ai choisi Wildfire, qui est tiré de leur deuxième album Monuments of Our Time, paru en 2023. Ça suivi d'une pièce de Moon Safari, Heaven Hill, extrait de Hymn La Bakken Volume 2. Un beau clin d'œil, cette musique, aux années 80 dans la couleur musicale. Ça nous ramène aux années de Grand Illusion de Styx aussi. Des belles harmonies vocales très typiques de ce groupe suédois. Peut-être un peu trop Walt Disney et propre pour certains. Il y en a qui vont dire pas assez prog, certains puristes, ça dépend des goûts. Moi, j'aime bien. Donc, Heaven Hill, Moon Safari. Et on va terminer le bloc avec Bruce Hornsby. Pourquoi? J'ai lu une entrevue récente de Phil Collins et j'ai appris dans cette entrevue avec stupéfaction que Phil était un grand fan de Bruce Hornsby and the Range à la fin des années 80. Il aurait même entré en contact avec Bruce et ils sont devenus rapidement de bons amis. Et donc, ce que je ne savais pas, c'est que celui-ci l'aurait invité, Bruce, il aurait invité Phil à jouer quelques percussions et chanter quelques harmonies vocales sur son album Harbor Lights, paru en 93. Le premier disque de Hornsby sans son groupe The Range. Le résultat est un album, je dirais, pop, soft, jazz, et on y retrouve des solides collaborateurs là-dessus. Ça aussi, j'avais aucune idée. Pat Metheny joue là-dessus. Jerry Garcia, avec lequel il jouait à l'époque en tournée pour les Grateful Dead, ainsi que Brentford Marsalis et aussi Bonnie Raitt. Donc quand même des belles, des beaux invités. Ça apparaît bien sur une liste de crédits. On va entendre China Doll de Bruce Hornsby.

En ordre d'apparition, Steve Hackett et Steve Rothery, Red Dragon, Gino Vanelli, Love of My Life, From Grotto et Wildfire, Moon Safari, Heaven Hill, et on vient d'entendre Bruce Hornsby, China Doll, 1993. Les anniversaires du jour et les éphémérides aussi. Donc, il y a, en fait, c'est en 1963, le 23 août 1963, Stevie Wonder avait son premier numéro 1 au palmarès. On l'appelait à l'époque le Little Stevie Wonder. Et son numéro 1 s'appelait Fingertips. Et c'est l'un de, en fait, ses deux mentors de l'époque à ses débuts, Clarence Paul et Henry Cosby, qui avaient écrit Fingertips. Ils ont écrit donc cet instrumental jazz pour lui. Et c'est nul autre que Marvin Gaye que l'on entend à la batterie sur ce titre. Il est aussi accompagné par James Jamerson, le bassiste maison de Motown. C'est Keith Moon qui aurait célébré son 80e anniversaire aujourd'hui, le 23 août 46, qu'il est né. Donc décédé tragiquement à l'âge de 32 ans, Keith Moon, qui était aussi surnommé Moon the Loon ou Moon le Dingue en français, était réputé bien sûr pour son talent à la batterie, mais surtout pour son comportement excentrique, et autodestructeur. D'ailleurs, dans ses écarts de comportement, probablement l'histoire la plus célèbre à son sujet concerne la possible immersion d'une Rolls-Royce dans une piscine d'un hôtel du Michigan. Et si cette histoire est contestée par le biographe de Keith Moon, Tony Fletcher, mais Roger Daltrey, lui le chanteur, affirme pour sa part avoir vu la facture de $50,000 qui en a résulté. Toute sa carrière, Keith Moon a dédié donc son ouvrage, son talent au groupe britannique de Who, sauf un intermède, un album solo de Two Sides of Keith Moon qui apparaît en 75. D'ailleurs, ce n'est pas un hasard si éventuellement les survivants du groupe de Who ont choisi en fait Zach Starkey pour le remplacer. Keith était le parrain de Zach Starkey. On va entendre The Bargain du groupe de Who, qui démontre bien les talents d'improvisation de Keith Moon. Également, on va entendre Marie-Carmen. C'est aussi son anniversaire, en fait, demain, le 24... elle est née le 24 août 1959. On va entendre À ma façon, une pièce qu'elle avait enregistrée pour son album Miel et Venin, et dans lequel on entend très, très bien, d'ailleurs, c'est presque un duo avec Breen Leboeuf sur cette balade. On va aussi souligner l'anniversaire de Michael Desrosiers. Je me permets de le prononcer en français, même si c'est un Canadien anglais. Il est né le 24 août 1951. C'est le batteur du groupe Heart, le meilleur batteur qu'ils ont eu à son bord, à mon avis. C'était un fan fini, évidemment, de John Bonham. On l'entend dans son... C'est parmi ses influences évidentes quand on l'entend, quand on entend sa frappe. Dès les premières notes de pièces comme Heartless ou Barracuda. Donc, comme je disais, il est d'origine canadienne et après avoir quitté les sœurs Wilson en 82, on l'a vu jouer avec Richard Marx pendant une brève période de temps en 89 et un groupe qui s'appelait aussi le Elias Band. Et apparemment, il joue encore aujourd'hui. Il joue dans un cover band appelé Heart by Heart, qui est rien de moins qu'un hommage à son ancien groupe, et dans lequel participe aussi l'autre ex-membre de Heart, Stephen Fossen. Et donc, ils reprennent les classiques du groupe de Seattle et font encore des spectacles, notamment dans l'État du Washington, Californie, Kentucky, etc. Et on va terminer avec Rick Springfield. Ce rocker qui américain, bien sûr, qui a débuté sa carrière comme acteur dans les soap opera, donc des soaps à la télé. Et donc, c'est ça, son anniversaire, c'est le 23 août 1949. On va entendre Don't Talk to Strangers. Bienvenue dans le bloc anniversaire.

c'était le bloc anniversaire et éphéméride dans lequel on a donc souligné les 77 ans de Rick Springfield, également les 75 ans de du batteur Michael DeRosier avec la pièce Little Queen du groupe Heart. Marie-Carmen, 67 ans, et Keith Moon qui aurait eu 80 ans. On va y aller dans le dernier droit de l'émission. Les dernières 15 minutes seront consacrées entre autres au Greg Kin Band, groupe de power pop californien mis sur les rails par Greg Kin et Steve Wright en 76. Ils sont principalement connus pour The Breakup Song et la pièce Jeopardy dans les années 80. Ils sont encore actifs aujourd'hui. Le groupe a déjà eu dans ses rangs un certain Joe Satriani au milieu des années 80. Ça n'a pas duré très longtemps. Et une rotation importante de membres ont eu lieu au fil des années, dont certains sont des membres, par exemple, du groupe de Tubes ou du groupe de Eddie Money, par exemple. Et on va entendre une pièce qu'on entend moins souvent d'eux et que j'aime beaucoup. Début années 80, ça s'appelle Lucky, de Greg Kin Band. Ça me rappelle, pour des raisons bizarres, ça me rappelle énormément de souvenirs de ma jeunesse, cette pièce-là. Un peu deep cut, un peu tiré par les cheveux, mais bon, peut-être que certains d'entre vous vont s'en rappeler. On est au, je pense, en 84 ou en 85. Également, on va entendre Jamiroquai, mon petit plaisir coupable des années 90. Un extrait de Emergency on the Planet Earth. La pièce s'appelle When You Gonna Learn. C'est pas mal avec cet album d'acid jazz funk que j'ai découvert, Jamiroquai, ainsi que la plupart des gens en général. Cet album sorti en 92, ça jouait beaucoup à Musique Plus. Un des premiers groupes pop à avoir une production studio qui nous replongeait dans tous les détails possibles, les plus pointilleux, dans les sonorités disco qu'on croyait disparues depuis déjà plusieurs années. Le single When You Gonna Learn décape les oreilles dès les premières notes avec le didgeridoo, au point où on a carrément ajouté le nom de l'instrument dans le titre entre parenthèses. On va d'abord, par contre, on va terminer le bloc avec Octobre et la pièce titre de l'album Clandestin, album final d'Octobre paru en 80. Et on va débuter le bloc avec Will Powers avec Carly Simon. La pièce s'appelle Kissing with Confidence. Une chanson pop que j'aime bien, mais qui a pas vraiment marché ici au Canada, ou très peu. C'est surtout en Angleterre, Belgique, Pays-Bas, l'Irlande aussi, que ça a marché. La chanson avait été co-écrite avec Todd Rundgren, Steve Winwood et Nile Rodgers, quand même, et interprétée par Will Powers. Ça, c'est son nom de scène. Son vrai nom, c'est Lynn Goldsmith, qui est en duo aussi avec Carly Simon, que l'on connaît bien, et qui est devenu un succès là-bas en 83. Numéro 17 en Angleterre et numéro 50 en Australie. Donc, Kissing with Confidence. Hey, bonne semaine, les amis. On se retrouve sans faute la semaine prochaine pour la 432. Merci d'avoir été à l'écoute et bye bye.